0: Moi, ça, je pas les enregistrer.
1: Oui.
0: Vous voyez là, en allant comme ça?
1: Exact.